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Je suis heureux de vous accueillir dans mon émission La France en chanson, consacrée aujourd'hui à Anna Prugnal, actrice polonaise et chanteuse qui a travaillé dans le cinéma et le théâtre. Je vous parlerai de sa vie, de ses passions, de ses engagements et surtout nous écouterons nombreuses de ses chansons. Place à l'une des premières chansons d'Anna Prugnal.

Anna Prucznell est née le 17 décembre 1940 à Varsovie, en Pologne. Après la mort de son père, tué par les nazis pendant la Seconde Guerre mondiale, elle est élevée avec sa sœur par leur mère.

Elle intègre dès son plus jeune âge des études de piano et de chant lyrique, ce qui lui permet de développer une solide technique vocale et un sens artistique raffiné. C'est au théâtre satirique étudiant à Varsovie qu'elle commence sa carrière d'actrice, engageant le spectateur dans des récits où la contestation intellectuelle est à l'honneur.

À l'âge de 22 ans, Anna Prugnal apparaît pour la première fois au cinéma dans le film « Soleil et ombre » et connaît un succès immédiat. De 1963 à 2005, elle participera à plus de 30 films, dont en 1970 « Sur les traces de Lénine » et « Le secrétaire ». En 1976, « Guerre civile en France ». En 1980, « La ville des femmes ». En 1981, « L'ogre de Barbarie ». Un amour tardif en 1989, au port de la Lune en 1993 ou en 2005, slogan pour 343 actrices.

Le plus célèbre de ces films est Steve Movie, en 1974, que les autorités polonaises jugent pornographique et anticommuniste. En conséquence, elle se voit interdire l'utilisation de son passeport polonais, ce qui l'exile de fait de son pays natal.

En 1970, avide de nouvelles expériences, Anna Prugnal s'installe en France, où elle entame une seconde carrière centrée sur le théâtre. Ses rôles dans des pièces de Bertolt Brecht portent une empreinte indélébile sur la scène théâtrale française. Pour le théâtre, un bilan impressionnant. De 1971 à 2005, plus de 30 pièces, dont La vie parisienne d'Offenbach en 1971, Folie bourgeoise en 1975, en 1984, La voix humaine de Jean Cocteau, en 1996, Guernica 1937, et en 2005, Les monologues du vagin.

Dans les années 1970, Anna Prugnall développe sa carrière de chanteuse et s'affirme à travers des productions audacieuses qui explorent des thèmes universels, de l'amour à la guerre, en passant par la résistance, et son grain de voix inimitable, couplé à sa présence scénique, en fait une figure emblématique.

Les collaborations qu'Anna Prugnal tisse tout au long de sa carrière enrichissent son répertoire. Le spectacle Rêve d'Ouest, Rêve d'Est lui permet de commencer à se faire une place majeure dans le monde de la chanson française dès 1978. Son récital au théâtre de la ville de Paris marque un tournant et lui permet de toucher un large public.

Accompagné des grands pianistes comme Oswald ou Nicole d'Andrea, elle vit des instants intenses où chaque note est une confession, chaque parole une déclaration d'amour à la vie et à l'art. Ses performances portent un message d'engagement et d'émotion collant à l'esprit des temps en plein bouleversement.

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1: À Jacques Prunal, c'est allier son héritage culturel aux nouvelles influences qu'elle découvre en France, donnant à son art une dimension unique et singulière.

Les années passent et sa voix traverse les âges. En 1989, elle retourne après 15 ans d'exil forcé à Varsovie pour célébrer le bicentenaire de la Révolution française, symbole d'une nouvelle ère pour son pays et pour elle-même.

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1: Sa voix, tantôt douce, tantôt enflammée, élève les luttes pour la liberté à travers ses créations. Ses chansons deviennent des hymnes de révolte, transmettent des messages d'espoir et de force. La fusion de son expression lyrique et des mots de son temps crée une atmosphère à couper le

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Anna Prucnal contribue à la création de l'art engagé en abordant des thèmes brûlants comme la résistance, l'amour ou la quête d'identité. Sur scène, son féminisme se traduit par une incitation à la réflexion et à l'action, transformant ainsi le spectacle en élan d'émancipation. C'est l'essence même de son œuvre, une recherche constante d'harmonie entre l'art et la société. 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
1: Tout au long de sa carrière, Anna Pugnale n'a cessé d'écrire et de réfléchir sur son héritage, un lien inébranlable avec ses racines polonaises.

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1: En 2002, elle publie un livre de souvenirs, « Moi qui suis née à Varsovie », une œuvre enrichissante qui jette un regard nouveau sur sa carrière et sur le poids de l'exil.

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1: Chaque vibrato, chaque inflexion, chaque silence est chargé d'une intensité inouïe et les ballades qu'Anna Prugnal interprète sont autant de chemins musicaux, des récits. Son engagement dans la chanson française n'est pas seulement une question de notes, c'est un manifeste émotionnel.

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Merci d'être resté en ma compagnie pour le concert d'Anna Prugnal. Je vous dis à très bientôt pour une nouvelle émission de La France en chanson.

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2: Christian ! Oh, Christian !
3: Oui, maman, j'arrive, j'arrive, ne t'inquiète pas. Ouh là là là là, j'arrive, j'arrive.
2: Viens, ils nous attendent tous là.
3: Voilà, c'est bon, ça y est, je suis à ma place. Bien le bonjour à toutes et à tous, merci d'être à l'écoute de votre radio, Radio Collège 95.9 ou même en simultané sur internet radiocollège.fr. Je vous remercie, on vous remercie, car nous sommes une vingtaine de bénévoles qui chaque jour, chaque nuit, eh bien vous font passer un moment agréable. Et comme je dis souvent, il y a toujours une émission qui vous intéresse. Je suis fier de vous, d'être avec moi, et oui, et comme le disait Charles Trenet, vous êtes tous comme lui.
4: Fidèle, fidèle, je suis resté fidèle.
3: Voilà, c'est bon.
5: Mais comment t'appelles-tu ?
3: Ah oui, il faut que je me présente. Moi, je suis Christian Mémon.
6: Encore toi ?
3: Eh oui, encore moi, et je suis avec vous pour une heure.
7: Ah, j'espère que ça va pas durer longtemps, je vais être en retard, moi.
3: Mais non, une heure, c'est tellement envie de passer. Et comme le dit Virginie, dès le début d'émission, qu'est-ce que l'on écoute ?
8: Nous commençons, comme chaque fois en début d'émission, par votre extrait de film et chanson.
3: Alors en attendant, pour tous ceux qui sont nés aujourd'hui...
9: Bonne...

0: C'est un prénom, mais c'est aussi un film. On va écouter Oscar avec Louis de Funès, Bertrand Barnier et Claude Rich, Christian Martin. Alors, Oscar, film d'Edouard Molinaro, sorti en 1967. Christian Martin, modeste comptable dans une grande société, présidée par le promoteur immobilier Bertrand Barnier, donc Louis de Funès, surprend un matin son patron au saut du lit pour lui annoncer une augmentation, pour lui annoncer qu'il aime sa fille, enfin tout. Et il y a aussi dans ce film la valise. On écoute Oscar.
1: Elle vous aime ?
2: Je le crois, monsieur. Je peux même dire que j'en suis sûr. Elle m'a donné des preuves.
1: Quelles preuves ?
3: Mais qu'est-ce que vous faites encore avec cette clochette ?
4: Vous me demandez quelles preuves votre fille m'a donné ? Je fais venir l'aspirine.
3: Ah ben, c'est une manie de vouloir me faire prendre de l'aspirine !
4: Monsieur Barnier, j'ai horreur des cachotteries.
3: Oui, ça, vous l'avez prouvé.
4: Alors voilà, c'est une chose dont nous pouvons parler entre hommes.
3: Oui.
4: Je suis l'amant de votre fille.
3: Quoi ?
1: Monsieur m'a appelé.
3: Sortez d'ici, vous.
1: Ah bien, monsieur.
3: Non, pas vous, lui.
4: Moi.
3: Ou plutôt non. Vous restez, vous sortez.
1: Je vous demande pardon, monsieur, mais j'ai pas très bien compris. Lequel de nous deux doit sortir et lequel doit rester ?
3: Allez réfléchir à ça dans la cuisine, vous.
1: Bien, monsieur.
3: Alors, ma fille a un amant. Alors ça.
5: Et depuis combien de temps ?
4: Depuis bientôt un an et demi.
5: Ben, vous n'avez pas perdu de temps, hein ?
4: Ah, pourquoi me dites-vous ça ?
3: Eh ben, vous me dites que vous connaissez ma fille depuis un an et demi. Maintenant, vous m'annoncez que vous êtes son amant depuis un an et demi. Alors, je vous réponds, vous n'avez pas perdu de temps.
4: Non, en réalité, nous nous connaissons depuis un an, 6 mois et 4 jours. Mais je suis son amant depuis un an, 5 mois et 22 jours. C'était un dimanche, il pleuvait.
3: Ça explique tout. Mais enfin, je persiste à dire que vous n'avez pas perdu de temps. Germaine ! Germaine !
6: Qui m'appelle ?
3: C'est moi, ton mari, Bertrand.
6: Ah oui, très bien.
3: Germaine, j'ai à te parler.
6: Oui.
3: Ta fille a un amant.
6: Moi aussi.
3: Quoi ?
6: Je dis moi aussi, j'ai à te parler.
3: Bon, alors vas-y, je t'écoute.
6: Ta fille a un amant.
3: C'est moi qui vais me te le dire.
6: Oui, mais je le savais avant que tu me le dises.
1: Tu sais sans doute aussi qu'elle attend un enfant.
6: Bien sûr.
3: Ah ben, c'est du propre.
6: C'est le sort de toutes les femmes.
3: Bravo, tu as les idées larges. Germaine !
7: Je suis là.
3: Bon, il y a un mystère que je veux éclaircir.
7: Quoi donc ?
3: J'avais ici une valise à laquelle j'attachais beaucoup d'importance.
8: Celle qui contenait 60 millions de bijoux.
7: Ne dites donc pas de bêtises, vous voyez bien que mon mari n'a pas le cœur à plaisanter.
3: Silence !
7: Papa !
3: Tais-toi !
7: C'était pour te dire que Bernadette l'avait rapportée, ta valise.
3: Quand ça ?
7: Tout à l'heure, tu étais dans ton bureau, elle a repris la sienne à la place.
3: Ah ! Ah !
7: Ah ! Pourquoi cries-tu comme ça ? Tout est arrangé.
3: Mais non, rien n'est arrangé, au contraire, car c'est la valise que j'ai rendue à Monsieur Martin.
7: Si tu tenais tellement à cette valise, je ne vois pas pourquoi tu l'as rendue à ce Monsieur Martin.
3: Il fallait me prévenir, espèce de petite idiote.
7: Bon, eh bien maintenant que tu as eu toutes les explications que tu désirais...
3: Ce n'est pas fini.
7: Allons bon.
3: Monsieur Martin m'avait apporté ici une autre valise.
8: Celle qui contenait 60 millions en billets de banque.
7: Oh, vous ne continuez pas.
3: Silence. Je veux savoir où elle est.
7: N'as-tu pas demandé toi-même au baron de la faire reprendre par le chauffeur?
3: Il est venu.
7: Il y a 10 minutes.

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1: Je reçois Madame Monique Foussier, qui elle aussi a été membre de la Société Géographie de Rochefort à la vieille paroisse. Voici son témoignage. Alors, je suis en compagnie de Monique Foussier. Monique, bonjour.
2: Bonjour, Christian.
1: Vous nous raconter comment vous avez connu ici la vieille paroisse?
2: La Société de Géographie. Oui. Eh bien, Philippe, qui est président depuis déjà fort longtemps, quand il était professeur, mettait des choses qui faisaient connaître la vieille paroisse dans nos casiers. C'est par ce moyen-là que j'ai découvert la vieille paroisse, parce que il expliquait ce qu'était la Société de Géographie, plus exactement. Donc, je me suis dit, bon, ça peut être intéressant. Donc, bon. Enfin, moi, j'ai adhéré tout de suite, mais j'ai commencé vraiment à m'investir et à venir ici le mercredi, que quand j'ai eu du temps, c'est-à-dire quand j'étais en retraite. Alors, je suis d'abord allé voir les gens. Il y avait tout un noyau. Il y avait, au fond, une grande table où se réunissaient les gens qui avaient l'habitude de venir. Et là, il y avait une figure remarquable de la Société de Géographie, c'est Monsieur Duguet, qui vraiment était un érudit spécialiste du Moyen-Âge, mais vraiment, vraiment remarquable.
1: Il a écrit beaucoup d'articles d'ailleurs.
2: Oui, oui, vous avez pu voir dans Rocaforti, c'était vraiment une âme de la société. Et il y en avait d'autres aussi qui venaient, il y avait un petit groupe, il y avait aussi Alain Durand. Il est encore plus ancien que moi, Alain Durand, je crois bien.
1: Et quelle était votre fonction ici?
2: Ma fonction, peu à peu, j'ai fait l'accueil parce qu'il n'y avait personne. Quand il rentrait des gens, tout le monde était autour de cette table. Bon, alors moi je me dis quand même, ça fait moche. Hein, il faut quelqu'un pour les accueillir. Hein, Et c'est comme ça que je commençais. Bon, voilà, c'est tout.
1: Alors vous êtes parti en 2023 et...
2: Oui, vous savez.
1: Et en 2023, c'est moi qui vous ai remplacé.
2: Voilà, parce que j'ai été bien contente de trouver un remplaçant, quelqu'un qui était décidé...
1: Voilà, puis c'est un petit travail sans être un travail qui me plaît.
2: Mais c'est agréable, mais on fait autre chose quand même, en même temps.
1: Oui, il y a autre chose à faire, bien sûr. On s'occupe au classement.
2: Si, je faisais du classement, je faisais des choses autres aussi, quand même.
1: Et qu'est-ce que vous faites maintenant, tranquillement, à la maison? Vous avez des occupations, je suppose?
2: Je me suis occupée de la réfection de mon logement, de ma maison qui a été complètement sinistrée par la sécheresse. Il a fallu absolument tout refaire. Ça m'a occupée pendant 2 ans. Puis c'est tout. Puis autrement, non, je fais rien de particulier. J'aimerais bien faire autre chose, mais je ne l'ai pas trouvé pour l'instant.
1: Écoutez, Monique, je vous remercie beaucoup pour votre participation.
2: Avec plaisir.
1: Et à très bientôt.
2: À très bientôt.
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1: C'est Monique qui l'a choisi. Georges Brassens, on écoute les amoureux des bancs publics.

0: sympathique.
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3: Merci à Monique Foussier. Elle était à l'accueil et aujourd'hui je la remplace. Mais je vous réserve une surprise avant la fin de l'émission. Jean-Paul Renou, il y a très peu de temps qu'il est présent à la société. Lors de notre entretien, c'était au mois de mai. Aujourd'hui, eh bien, en 3 mois, il a fait beaucoup de choses, surtout pour les expositions, les panneaux d'exposition. Mais enfin, il nous dit quand même comment il est arrivé à la vieille paroisse. Jean-Paul, bonjour.
4: Bonjour.
3: Comment vous avez connu la vieille paroisse, la société de géographie de Rochefort?
4: Je l'ai connu quand je travaillais, j'avais pas d'activité historique comme j'ai depuis que je suis retraité. Mais je crois que je l'ai connu en fait par la revue Rocafortis, qui est une très belle revue, qui est très très bien faite, très intéressante. Toutes les sociétés de savantes ont des revues de qualité inégale, mais Rocafortis, en général, c'est très très bien, surtout quand on s'intéresse à Rochefort et ses environs. Et puis après, quand j'étais retraité, je me suis occupé un peu de la Société d'Histoire et d'Archéologie de Saujon, la Chasme. Et donc là, les rapports ont été beaucoup plus fréquents avec la Société de Géographie. Et comme j'ai arrêté Saujon, je préférais m'investir plutôt dans la SOGGEO Rochefort.
3: Quelle est votre fonction? Vous avez une fonction ici, à la vieille paroisse?
4: Oh, très très modeste. Hein. Je suis depuis peu élu au conseil d'administration, ce qui me permet d'être présent et de voilà donner un coup de main quand je peux.
3: Et même un grand coup de main, c'est donc par l'intermédiaire de la revue Rocafortis que Jean-Paul a connu la société de géographie de Rochefort qui se trouve avec le musée archéologie à la vieille paroisse avenue Rochambeau à Rochefort. Jean-Paul était déjà venu d'ailleurs nous raconter l'histoire de son village Champagne. Un petit village de 650 habitants. D'ailleurs, quand je parle Champagne, quand je dis Champagne, ça me fait penser au Champagne. Hervé Villers nous interprète, aucun rapport avec le village, mais il y a un grand rapport avec le village, nous interprète Champagne. Attention, à boire avec modération.

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1: Comme pour Jean-Paul, Bertrand Le Sœur est arrivé il y a très peu de temps à la Société de Géographie de Rochefort. Son travail rejoint celui de Jean-Louis Tanchou. Il classe les cartes. Écoutons Bertrand. Mais avant, eh ben on remet l'indicatif.
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0: 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Très bien, bah nous continuons notre petit voyage avec la vieille paroisse. Un nouveau membre devant moi, c'est Bertrand Le Sœur. Bertrand, bonjour.
1: Bonjour.
0: Comment vous avez connu la Société Géographie de Rochefort, la vieille paroisse ?
1: Alors, en fait, je suis installé depuis quelques années maintenant dans la région et je cherchais à m'impliquer dans les sociétés de géographie, à l'échelon local ou à l'échelon national. Et donc, grâce à une amie qui travaille, effectivement, le contact a été facilité et je suis là donc depuis le mois de septembre 2025.
0: De quelle région vous venez ?
1: Je suis né à Brive-la-Gaillarde et j'ai grandi en Périgord. J'ai eu un parcours assez voyageur, on va dire, puisque j'ai passé 28 ans dans la Marine nationale.
0: Bah justement, votre métier, il a un rapport avec le travail que vous faites ?
1: J'allais dire que mon métier a déjà un rapport avec une passion que j'avais tout petit, qui était la géographie. Dès que j'ai su lire, en fait, je parcourais les atlas dans le bureau de mon père. Et donc, je me suis intéressé au voyage et à la géographie du monde entier très tôt.
0: Et dans les cartes que vous classez, donc chez nous, là, à la vieille paroisse, vous retrouvez des endroits où vous avez...
1: Je retrouve bien sûr des cartes que j'ai pu avoir entre les mains parfois, même si je m'intéressais surtout aux cartes marines. Mmh. Et que j'ai finalement assez peu navigué dans les anciennes colonies, comme on dit, que ce soit en Afrique, en Afrique occidentale ou en Afrique équatoriale ou même autour de l'Indochine. J'ai assez peu navigué dans ces coins-là, mais malgré tout, effectivement, quand j'ai une carte, surtout marine, devant les yeux, il y a certaines choses qui se réveillent en moi.
0: Il y a beaucoup de cartes chez nous, là.
1: Oui, il y a des copies de cartes très anciennes. Je me suis intéressé à l'histoire de la géographie, de la cartographie, il y a pas mal d'années. Et effectivement, j'ai retrouvé des copies de très vieilles cartes, notamment de la plus vieille carte marine connue en Occident, qui s'appelle la carte Pisane, qui est une carte qui date du XIIIe siècle et qui est juste une copie, parce qu'il n'y en a qu'une qui est connue comme ça, qui était à l'époque tracée sur des peaux de bêtes. Et qui était très rare, qui s'abîmait très vite sur les bateaux, et qui en plus, comme elle, il y avait des indications sur les routes de navigation, était très très protégée par les armateurs et donc très peu diffusée.
0: On écoute un chant marin. C'était un bateau par le groupe Les Loups Grillés, groupe de Quimper.

0: Les Lougriers, groupe de chants marins de Quimper. Merci Bertrand, on se retrouvera très prochainement car vous viendrez nous raconter votre vie de marin. Et maintenant, eh bien, on retrouve votre rubrique musique et chansons.
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0: Gaël Gauthier nous interprète une chanson du groupe ABBA, « Je garde un rêve ». Mais avant, eh bien, nous l'écoutons à l'accordéon par Fernando Primentel.

0: Gaël Gauthier nous interprétait une chanson du groupe ABBA, Je garde un rêve. Avant, c'était l'accordéoniste Fernando Pimentel. Le 1er août dernier, Philippe Duprat était venu nous présenter le bâtiment de la vieille paroisse, son histoire, depuis quand elle avait été construite. Et vous avez été nombreux à m'envoyer des questions. Je suis retourné voir Philippe, il va répondre à cette question. Voici la première, c'est Didier Leprince qui demande s'il y avait des vitraux sur ce monument. Parce que c'est vrai, aujourd'hui, ce sont que des vitres. Philippe Duprat, aux questions de Radio Collège.
1: Alors, à notre connaissance, il n'y a jamais eu de vitraux ici, mais on n'en sait strictement rien parce que l'église a été tellement détruite au XVIe siècle, entièrement, presque entièrement, et elle n'a été reconstruite que modestement à partir de 1648. Et donc, je doute qu'il y ait eu des vitraux à partir de 1648.
0: Mais les autres églises, autrement, il y en avait...
1: Ah, dans les autres églises, alors, il y a des vitraux dans les grandes églises et, ou dans les églises riches. Hein, mais ici, c'est une modeste, très modeste église, détruite, bon, reconstruite avec les moyens du bord. Je doute qu'ils aient eu les moyens de mettre des vitraux. Il n'en a jamais été question dans les documents, en tout cas.
0: Alors, Virginie Canizares pose la question, jusqu'où allait le cimetière autour de la vieille paroisse ?
1: On a le plan exact au moment de la destruction de ce cimetière. Il fait à peu près la moitié du couloir Brie. Hein, la moitié du parking du couloir Brie. Cinéma compris. Donc c'est déjà pas mal.
0: Il faisait partie de l'un des 6 ou 16.
1: C'est le premier cimetière de Rochefort, celui qui remonte au Moyen-Âge, qui remonte au XIIe siècle, et qui ne sera abandonné et déplacé qu'à partir de la fin du XVIIIe siècle.
0: Manuel Lebrun, il demande quand il y a eu l'inauguration ici de la vieille paroisse, on a fait l'inauguration en même temps au pont transbordeur. Pourquoi ces deux ?
1: Attention, l'inauguration du pont transbordeur, c'est en 1900. Et donc, le même jour, je ne sais plus lequel exactement, il y a eu l'inauguration de la Bourse du Travail, de la vieille paroisse transformée en Bourse du Travail. Donc, cette Bourse du Travail a été inaugurée en même temps que le pont transbordeur.
0: Virginie Canizares pose la question, est-ce que c'est vrai ici qu'on a caché des résistants pendant la Deuxième Guerre mondiale ?
1: Alors là, il n'y a pas de document précis là-dessus. Par contre, il y a eu des réunions de résistants. Des réunions de résistants. Oui, il y en a eu quelques-unes, notamment en 1944. Mais on n'a pas... Non, pour cacher des résistants, il y avait d'autres caches. Hein, plus.
0: Et une dernière question, alors là, c'est Jean-Claude Parolo. Vous connaissez ici sur Radio Collège, peut-être que vous aussi, il écrit pas mal d'articles. Je suis très intéressé par les syndicats. Avez-vous des archives ?
1: Alors nous, archives syndicales, non. Mais on a... écrit un article, hein, c'est Annie Debordes qui a écrit un article avec une collègue sur la vie de la Bourse du Travail. Il y a un gros article dans Rocafortis.
0: Le numéro de Rocafortis est le numéro 60. Venez nous le demander lors de nos ouvertures le mercredi après-midi de 14h à 18h pour visiter le musée archéologie et c'est gratuit à la vieille paroisse rue Rochambeau. Merci à Philippe Duprat d'avoir répondu aux questions. Et puis, si vous en avez d'autres, n'hésitez pas, il sera là pour vous y répondre. On écoute Tino Rossi, au Corse, île d'amour. Et ensuite, vous aurez la surprise promise.

0: 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Notre indicatif, parce qu'il y a un nouvel intervenant, des membres de la Société de géographie de Rochefort, et vous allez savoir qui c'est.
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1: Petit voyage, on continue. À la vieille paroisse, la société de géographie de Rochefort. Alors Sylvie a eu une très bonne idée, c'est d'inverser les rôles et de me poser elle-même les questions que je leur ai posées à tous les bénévoles de la société de géographie de Rochefort. Mais avant, on va écouter William nous interpréter une reprise de la chanson Diego, Libre dans sa tête. Chanson qui a été écrite par Michel Berger en 1981 pour France Gall. Et chanté par de nombreux interprètes, dont Johnny Hallyday en 1991. On se retrouve tout de suite après. Et je laisserai directement la parole à Sylvie.

0: Nous venons d'écouter Diego Libre dans sa tête par William Gary. Bonjour Christian.
1: Bonjour Sylvie.
0: Nous sommes de retour à la vieille paroisse qui abrite la société de géographie de Rochefort. Vous avez demandé à nous tous, tous les bénévoles, ce que nous faisions au sein de l'association et comment nous l'avions connue. Je voudrais à mon tour vous poser les mêmes questions. Donc Christian, pouvez-vous vous présenter ?
1: Eh bien, merci déjà pour cette interview. Après tout, pourquoi pas ? Eh bien moi je suis donc Christian Mémon. J'ai commencé le travail comme métier magasinier automobile. Et puis un jour, j'avais envie de changer. Il y avait une place qui était libre aux archives départementales. Et depuis 98 jusqu'à la retraite, et ben voilà, j'ai travaillé aux archives départementales, toujours dans le magasinage, mais ça a aidé un peu aussi, aider les clients, les lecteurs. Ils appellent ça des lecteurs, on n'appelle pas ça des clients.
0: Et cette expérience vous a servi ici en plus.
1: Voilà, c'est ça, oui. Moi, j'ai connu ici la vieille paroisse, les journées du patrimoine du bagne, où vous aviez une exposition sur le bagne. Et puis, comme j'étais à la retraite, puis je ne savais pas trop quoi faire. J'ai cherché, et puis voilà, je me suis inscrit, je me suis abonné, et puis voilà, maintenant, je suis donc à la vieille paroisse avec vous tous.
0: Alors, que faites-vous à la vieille paroisse ?
1: Alors, j'ai une bonne fonction, hein, c'est celle de recevoir les visiteurs, à l'accueil, comme je faisais aux archives, donc ça ne me change pas. Et je classe aussi des documents, ça ne me change pas non plus, j'adore classer des documents, les journaux, les revues que vous aviez, et puis voilà, je les mets dans les boîtes, je les note, et puis on en fait des inventaires.
0: Oui, un travail précieux quand même pour l'association.
1: Oui, c'est vrai, oui. Ben, c'est ce que vous faites vous aussi, toutes.
0: Exactement, oui. Ben Christian, merci pour avoir souhaité jouer le jeu et également pour faire connaître la société de géographie. Et pour finir cet entretien comme il se doit, qu'est-ce que vous aimeriez écouter ?
1: Alors moi, c'est pas une chanson que je vais écouter, c'est un poème. À moins que Sylvie voulait me chanter une chanson, non.
0: On va écouter le poème.
1: Alors, j'aimerais donc écouter, non pas une chanson, mais un poème de Miguel Zamacoa, interprété par Fernandel, qui se nomme « L'accent ». Alors, c'est un tiré de la pièce de théâtre « La fleur merveilleuse », c'était écrit en 1910.
0: Eh bien, nous allons écouter ce poème, et Christian, merci beaucoup, et à bientôt.
1: Et à bientôt, merci Sylvie.
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1: Connaissez-vous Miguel Louis Pascal de Zamacoa ? C'est un personnage qui est né le 8 septembre 1866, il est mort à Paris le 22 mai 1955. C'est un romancier, auteur dramatique, poète et journaliste français. Il meurt donc le 22 mai 1955, mais il laisse derrière lui un très beau poème, parmi tant d'autres bien sûr, c'est « L'accent » que nous conte Fernandel.
3: De l'accent, mais après tout en ai-je. Pourquoi cette faveur ? Pourquoi ce privilège ? Et si je vous disais après tout, gens du Nord, que c'est vous qui pour nous semblez l'avoir très fort ? Que nous disions de vous du Rhône à la Gironde, ces gens-là n'ont pas le parler de tout le monde. Et que tout dépendant de la façon de voir, ne pas avoir d'accent pour nous, c'est en avoir. Eh bien non, je blasphème, et je suis là de feindre. Ceux qui n'ont pas d'accent, je ne peux que les plaindre. Emporter avec soi son accent familier, c'est emporter un peu sa terre à ses souliers. Emporter son accent d'Auvergne ou de Bretagne, c'est emporter un peu sa langue ou sa montagne. Lorsque loin de chez soi, le cœur gros, on s'enfuit, l'accent. Mais c'est un peu le pays qui vous suit. C'est un peu cet accent invisible bagage, le parler de chez soi qu'on emporte en voyage. C'est pour le malheureux à l'exil obligé, le patois qui déteint sur les mots étrangers. Avoir l'accent enfin, c'est chaque fois qu'on cause, parler de son pays en parlant d'autre chose. Non, je ne rougis pas de mon si bel accent. Je veux qu'il soit sonore et clair, retentissant, et m'en aller tout droit à l'humeur toujours pareille, en portant mon accent sur le coin de l'oreille. Mon accent, il faudrait l'écouter à genoux. Il vous fait emporter la Provence avec vous, et fait chanter sa voix dans tous nos bavardages, comme chante la mer au fond des coquillages. Écoutez, en parlant, je plante le décor du torride midi dans les brumes du Nord. Il évoque à la fois le feuillage bleu-gris de nos chers oliviers au vieux tronc rabougri et le petit village où la treille est splendide éclabousse de bleu la blancheur des bastides. Cet accent-là, mistral, cigale et tambourin, à toutes mes chansons donne un même refrain. Et quand vous l'entendez chanter dans mes paroles, tous les mots que je dis dansent la farandole.
1: Très beau poème raconté par Fernandel. Deux chansons pour finir, par le même Rochefortais. Très rare des chansons des Rochefortais. On écoute Jackie Vaubourg, retraité, puis nous interprétera Vogue l'Hermione.

0: Comme ça, vous pourrez dire à vos amis...
1: Je l'aime mourir.
2: C'est fini.
0: Ça y est, c'est déjà fini. Une heure, ça passe vite, en fin de compte. Et comme le disait Édouard Balladur...
3: Je vous demande de vous arrêter.
0: Eh bien, on va s'arrêter là. Je vous souhaite d'une bonne semaine à l'écoute des programmes de Radio Collège. On se donne rendez-vous très vite sur cette même fréquence.
4: C'était très bien, c'était parfait, c'était très bien. Alors, très bien.
5: À ce point-là.
6: Ça, c'est vrai, ça.

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